chez nous, la musique, elle est toujours là. La musique, pour nous, c'est comme l'air qu'on respire.